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1: Depuis midi, nous sommes donc passés au confinement général.
2: École fermée, télétravail.
1: Le confinement a donc commencé hier à midi.
2: Votre quotidien va changer à partir d'aujourd'hui.
3: La France est officiellement confinée depuis ce midi. 67 millions d'habitants appelés à rester chez eux. C'est du jamais vu, ça va durer au moins deux.
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0: 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Pour connaître les événements organisés près de chez vous, nous vous invitons à consulter le site Ici l'été, ainsi que l'Open Agenda de Grand Châtellerault, pour connaître les nombreuses animations proposées tout au long de l'été près de chez vous. Nous vous rappelons tout de même que le lac de la Forêt est en accès libre tous les jours jusqu'au 28 août avec mini-golf, foot-golf, tir à l'arc, tir laser, sarbacane, trampoline, toboggan aquatique, mur d'escalade, cage à grimper, parcours kids, orientation, VTT et trottinette électrique et bien entendu baignade surveillée. 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Et un dernier conseil, avec les conditions météorologiques parfois très chaudes ou changeantes, pensez à vérifier auprès des organisateurs que les événements sont bien maintenus avant de vous déplacer. 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

Bonjour à tous et à toutes sur Ozone FM. Il est l'heure de votre météo du mardi sur Châtellerault et ses alentours. Ce matin, attendez-vous à un temps nuageux. Pour les températures, elles seront autour de 19 degrés ce matin. Dans l'après-midi, un ciel couvert. Les températures monteront jusqu'à 23 degrés. Ce soir, un ciel très nuageux. Il fera environ 24 degrés. Aujourd'hui, les températures varient entre 17 et 26 degrés. Passez une belle journée sur Ozone FM.

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1: Il a quasiment tout gagné durant sa carrière. Il lui manque peut-être quelques classiques à son incroyable palmarès, mais ce dernier ferait pâlir plus d'un coureur cycliste. Le palmarès dont on parle est celui de Jacques Anquetil. Le Normand est né le 8 janvier 1934 près de Rouen. Bien évidemment, il est connu pour ses 5 victoires finales dans le Tour de France et son antagonisme, un petit peu exacerbé par les journalistes à l'époque avec Raymond Poulidor. Mais Maître Jacques, c'est avant tout un coureur complet. Amoureux du chrono, la preuve en est sa collection de succès dans les Grands Prix des Nations, 9 au total. Affectionnant également les courses à étapes, désireux de montagne, Jacques Anquetil a inscrit son nom au palmarès du Critérium du Dauphiné Libéré, mais aussi sur Paris-Nice. Mais que penser de ses victoires dans le Giro et dans la Vuelta, réalisant le couplet Grande Boucle Giro et Grande Boucle Vuelta? Le coureur a marqué toute une génération. Et justement, pour revenir sur sa rivalité sportive d'avec Raymond Poulidor, de nombreux observateurs et amateurs de la petite reine diront que si Anquetil a remporté des titres, et le Tour de France notamment, Poulidor lui aura remporté le cœur des Français. Toutefois, ce qui est indéniable, c'est que Jacques Anquetil reste comme un des plus grands coureurs tricolores de l'histoire. Allez, on se donne rendez-vous demain pour d'autres histoires d'un jour avec Mémoire Sport.
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0: 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Pour connaître les événements organisés près de chez vous, nous vous invitons à consulter le site Ici l'été, ainsi que l'Open Agenda de Grand Châtellerault, pour connaître les nombreuses animations proposées tout au long de l'été près de chez vous. Nous vous rappelons tout de même que le lac de la Forêt est en accès libre tous les jours jusqu'au 28 août avec mini-golf, foot-golf, tir à l'arc, tir laser, sarbacane, trampoline, toboggan aquatique, mur d'escalade, cage à grimper, parcours kids, orientation, VTT et trottinette électrique et bien entendu baignade surveillée. 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Et un dernier conseil, avec les conditions météorologiques parfois très chaudes ou changeantes, pensez à vérifier auprès des organisateurs que les événements sont bien maintenus avant de vous déplacer. 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

0: 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Pour connaître les événements organisés près de chez vous, nous vous invitons à consulter le site Ici l'été, ainsi que l'Open Agenda de Grand Châtellerault, pour connaître les nombreuses animations proposées tout au long de l'été près de chez vous. 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Et un dernier conseil, avec les conditions météorologiques parfois très chaudes ou changeantes, pensez à vérifier auprès des organisateurs que les événements sont bien maintenus avant de vous déplacer. 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
1: Bonjour à tous et à toutes sur aux ondes FM. Il est l'heure de votre météo du mardi sur Châtellerault et ses alentours. Ce matin, attendez-vous à un temps nuageux. Pour les températures, elles seront autour de 19 degrés ce matin. Dans l'après-midi, un ciel couvert. Les températures monteront jusqu'à 23 degrés. Ce soir, un ciel très nuageux. Il fera environ 24 degrés. Aujourd'hui, les températures varient entre 17 et 26 degrés. Passez une belle journée sur Ozone FM.

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0: Bonjour à tous sur Ozondes FM. Voici votre point météo de midi pour Châtellerault et sa région. Ce mardi après-midi, un ciel couvert avec environ 24 degrés. Ce soir, des nuages persistants, il fera autour de 24 degrés. Et pour demain mercredi matin, prévoyez du brouillard avec 14 degrés au réveil. Tout de suite, retrouvez Histoire d'un jour avec Guillaume Barrette. Bon après-midi sur Ozondes FM.
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2: Il a quasiment tout gagné durant sa carrière. Il lui manque peut-être quelques classiques à son incroyable palmarès, mais ce dernier ferait pâlir plus d'un coureur cycliste. Le palmarès dont on parle est celui de Jacques Anquetil. Le Normand est né le 8 janvier 1934 près de Rouen. Bien évidemment, il est connu pour ses 5 victoires finales dans le Tour de France et son antagonisme, un petit peu exacerbé par les journalistes à l'époque avec Raymond Poulidor. Mais Maître Jacques, c'est avant tout un coureur complet. Amoureux du chrono, la preuve en est sa collection de succès dans les Grands Prix des Nations, 9 au total. Affectionnant également les courses à étapes, désireux de montagne, Jacques Anquetil a inscrit son nom au palmarès du Critérium du Dauphiné Libéré, mais aussi sur Paris-Nice. Mais que penser de ses victoires dans le Giro et dans la Vuelta, réalisant le couplet Grande Boucle Giro et Grande Boucle Vuelta? Le coureur a marqué toute une génération. Et justement, pour revenir sur sa rivalité sportive d'avec Raymond Poulidor, de nombreux observateurs et amateurs de la petite reine diront que si Anquetil a remporté des titres, et le Tour de France notamment, Poulidor lui aura remporté le cœur des Français. Toutefois, ce qui est indéniable, c'est que Jacques Anquetil reste le plus grand coureur tricolore de l'histoire. Allez, on se donne rendez-vous demain pour d'autres histoires d'un jour avec Mémoire Sport.

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Et un dernier conseil, avec les conditions météorologiques parfois très chaudes ou changeantes, pensez à vérifier auprès des organisateurs que les événements sont bien maintenus avant de vous déplacer. 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
1: Bonjour à tous, vous êtes bien sur Aux Ondes FM. Voici votre météo pour cet après-midi et la soirée pour Châtellerault et ses alentours. Ce mardi après-midi, un ciel très nuageux avec environ 23 degrés. En soirée, des nuages et des éclaircies, il fera autour de 24 degrés. Bon après-midi sur Aux Ondes FM.

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1: Bonjour à tous, vous êtes bien sur aux Ondes FM. Voici votre météo pour cet après-midi et la soirée pour Châtellerault et ses alentours. Ce mardi après-midi, un ciel très nuageux avec environ 23 degrés. En soirée, des nuages et des éclaircies, il fera autour de 24 degrés. Bon après-midi sur aux Ondes FM.
2: La nuit au conservatoire. Huitième épisode. Le dernier épisode a laissé Henri, le veilleur de nuit du conservatoire, tout ému à la lecture de la réponse envoyée par sa fille unique, objet d'une profonde affection, mais repoussée depuis de longues années à cause de son mariage avec un artiste de la capitale. Le retour de sa fille est imminent et Henri prépare fiévreusement sa petite maison. Ce soir-là, en partant pour le conservatoire, il revoyait tout ce qu'il avait fait pour rendre son intérieur accueillant. Il ne pouvait engager de frais, sa solde ne le lui permettant que de rares extras. Alors, il était monté au grenier. Il savait que, dans une des malles, se trouvait du beau linge brodé par Louise. Il avait ouvert religieusement l'une d'elles, tant les souvenirs liés à tous ces objets étaient encore présents à ses yeux. Il trouva, en effet, des nappes et des serviettes ornées de jours d'angles et puis de fins voilages. Il revoyait à travers eux le travail méticuleux de Louise, les heures passées à la lumière du jour ou d'une simple chandelle le soir à broder ses merveilles. Il avait nettoyé ses vitres et le jour avait d'un seul coup pénétré dans sa maisonnette et, pour la première fois, des rideaux à la blancheur immaculée avaient été suspendus. Le quadrillage régulier des jours tamisait la lumière du soleil et donnait à la pièce une douce chaleur depuis longtemps oubliée. Henri avait aussi trouvé, enveloppée dans un large coupon de lin blanc, une boîte à musique. Il en avait remonté le mécanisme à l'aide d'une petite clé et une mélodie toute de tendresse et de nostalgie avait caressé l'oreille du bon Henri.

Il se souvenait de cet objet à présent, sans doute le seul jouet que sa chère Clara eût possédé dans toute son enfance. Il mit la boîte à musique bien en évidence sur la table en chêne ciré. Ce serait le premier cadeau de ses petits-enfants. Fort de cette décision et tout à ses réflexions, Henri ne s'était pas aperçu qu'il avait continué le chemin habituel un peu plus loin. Il était déjà presque dans le jardin du directeur. Il allait rebrousser chemin lorsqu'une musique frappa ses oreilles. Que faire ? Lui qui n'aurait pas même prêté attention à cela il y a quelques semaines, voilà que maintenant il subissait le charme envoûtant de la musique à chaque fois qu'il en écoutait. Ce n'était pas seulement son oreille qui prêtait attention, mais tout son être, son âme, son cœur, son intelligence vibraient à l'unisson de la musique qui lui était proposée. Rebrousser chemin ? Il n'en était plus question, il devait savoir qui jouait. Il y avait certainement plusieurs musiciens qui, par la musique, communiquaient, se donnaient des nouvelles. Une phrase était reprise comme une demande. Henri se laissa guider. Il arriva tout surpris à un théâtre de verdure, entouré de cyprès et de buissons odorants qui masquaient en partie la vue de ce qui s'y passait aux visiteurs indiscrets. Henri se tint donc derrière ces buissons, écoutant ravi et observant tour à tour les musiciens. Ils allaient tous par deux, sauf un. C'était une jeune femme, simplement vêtue d'une robe de mousseline de soie noire, assez proche de son corps menu pour laisser l'aisance nécessaire à son jeu. Elle tenait entre ses mains une longue baguette argentée. Ses doigts agiles couraient sur l'instrument pour arrêter ou libérer le son par un ingénieux système de clés. Le chant était comme la conversation d'un enfant. Elle parlait tendrement, affectueusement aux autres musiciens qui l'entouraient. Ceux-ci écoutaient ou accompagnaient de leurs voix médiums ou graves le babillage de l'enfant qui leur partageait ses joies. Henri percevait nettement le timbre des autres instruments. Deux d'entre eux possédaient aussi des clés d'argent, mais leur corps évasé était d'un beau noir d'ébène. Leur son était aussi doux et chantant, avec une pointe de maturité. Ils nuançaient gentiment les propos de leur compagne la flûte, mais sans la brusquer, comme des frères qui parlent à leur sœur. Le jour baissait et un rayon de soleil couchant fit briller deux autres des instruments présents. Le cuivre étincelait et renvoyait avec puissance un reflet de poussière de soleil. Le jour semblait graver en eux les derniers instants de sa vie. Leur son était aussi puissant et profond. Il rappelait la voix de l'homme qui parle, un homme d'âge mûr qui pourrait être le chef de famille. Il n'était pas sans rappeler non plus le son noble et mystérieux qui résonne au cœur des bois lors des grandes chasses. Il ne sonnait pas l'alali de la bête qui se meurt, mais ici il répondait avec toute l'énergie d'un cœur paternel à l'enfant qui lui parlait d'un cœur confiant. Henri écoutait avec ravissement ce dialogue, se faisant tout petit derrière les buissons afin de ne point troubler ce cœur à cœur si touchant. Un autre instrument se mêlait à eux. Il avait la couleur de l'acajou. Un col recourbé en métal argenté, terminé par un fin roseau doublé, permettait aux musiciens de jouer. C'était très drôle de les voir souffler dans cet instrument. On voyait tous les mouvements de leur visage tendus vers cet effort. Les joues, les lèvres, le menton et même parfois les yeux se contractaient ou se détendaient suivant les inflexions de la mélodie. Les notes détachées sautillaient, gaies et rieuses, presque taquines, tandis que les notes longues formaient un tapis sonore très moelleux. La forme des bassons, car c'était eux, faisait penser à celle des deux cheminées de l'ancienne manufacture devant laquelle Henri passait chaque jour. Mais au lieu de la fumée, il en sortait des sons veloutés et graves. Ah, que c'était plaisant de les écouter, tous réunis et parlant le même langage! Pas une fausse note, chacun avait son mot à dire, chacun écoutait les arguments des autres sans l'interrompre, y répondait avec la justesse et l'honnêteté, la civilité des gens de bonne société. Un accord parfait mit un point final à cet entretien. Les musiciens se saluèrent et disparurent silencieusement dans les allées du jardin du directeur, laissant leur spectateur solitaire à sa douce méditation.
La grosse horloge sonna 8 heures, rappelant le veilleur engourdi à la réalité. Henri sursauta. Était-ce encore un rêve? Mais non, l'herbe était bien foulée au centre du théâtre et 8 pupitres témoignaient de la présence récente de musiciens. Qu'était-il devenu? Henri sortit de son abri et s'approcha. Un des musiciens avait oublié sa partition. Sur la page de couverture, Henri lut « Petite symphonie avant » par M. Charles Gounod. Un nom qu'il n'oublierait jamais, un nouvel ami qui lui avait révélé une fois de plus le bonheur d'une famille unie. Henri emmena la partition, il voulait la déposer à l'accueil du conservatoire. Sans doute son propriétaire la chercherait-il. Henri savait qu'il serait un peu en retard, mais il savait aussi que d'autres que lui veillaient sans que personne ne le sût. En passant la porte, il vit des ombres s'évanouir et le son cristallin d'une cloche lui parvint. Oui, il n'était pas seul. Il se remémora le chemin parcouru depuis cette première rencontre avec la musique. Il connaissait maintenant par cœur le moindre recoin du conservatoire. Il en avait exploré tous les chemins et chacun l'avait invité à devenir meilleur. Il s'était laissé toucher et maintenant c'était à lui d'écrire avec les leçons qu'il avait reçues une suite de mouvements mélodiques ascendant vers un avenir heureux. Épilogue. Chaque mercredi, un grand-père fier et heureux se rendait au conservatoire. Il était accompagné de 2 petits-enfants, 2 jumeaux dont les talents musicaux avaient très rapidement été remarqués par d'éminents professeurs. Alma et Gustave, au regard limpide, avaient choisi d'apprendre l'un le piano et l'autre le cor, et leur aïeul s'occupait des conduites le mercredi. Parfois, le père et la mère se joignaient à ce trio pour écouter les progrès de leurs enfants. La douce rencontre qui s'était déroulée par une belle matinée d'automne à la gare était restée gravée dans tous les cœurs et depuis une union parfaite régnait entre les 5 êtres qui côtoyaient la modeste demeure du quartier populaire de la manufacture. Henri écoutait le chant des instruments mais aussi le mouvement régulier et doux de l'aiguille qui brode, refrain repris chaque jour par Clara et le chant du peintre qui crée avec sa palette une symphonie de couleurs. Et toute la maisonnée vibrait au chant de ces âmes laborieuses mais si heureuses. Amis lecteurs, en vous disant adieu, je ne vous dirai qu'un mot. Osez, osez comme Henri écouter, osez entrer au conservatoire qui que vous soyez, jeunes ou vieux, instruits ou modestes, riches ou pauvres. Osez, la musique est faite pour tous, jamais elle ne déçoit, jamais elle ne meurt. Venez adoucir vos peines, exprimer votre joie, vous réconcilier. Dans chaque ville se trouve un lieu où vous pouvez écouter et apprendre la musique. Poussez la porte et laissez-vous porter sur les ailes de la musique. 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
1: Bonjour à tous et bienvenue dans votre agenda de l'été. Après une saison bien remplie, nos bénévoles ont besoin d'un peu de repos et vont lever le pied quelques semaines pour revenir en pleine forme à la rentrée. Nous aurons donc le plaisir de vous retrouver pour votre agenda local dès le lundi 31 août pour une nouvelle saison riche en rendez-vous près de chez vous. En attendant, l'été regorge d'animations, de concerts, de marchés, de fêtes et de nombreuses autres manifestations. Pour connaître les événements organisés près de chez vous, nous vous invitons à consulter le site Ici l'été, ainsi que l'Open Agenda de Grand Châtellerault, pour connaître les nombreuses animations proposées tout au long de l'été près de chez vous. Nous vous rappelons tout de même que le lac de la Forêt est en accès libre tous les jours jusqu'au 28 août avec mini-golf, foot-golf, tir à l'arc, tir laser, sarbacane, trampoline, toboggan aquatique, mur d'escalade, cage à grimper, parcours kids, orientation, VTT et trottinette électrique et bien entendu baignade surveillée. Des animations sont aussi organisées à la manufacture et des visites du théâtre Blossac et du carillon Bollé sont aussi proposées. Les jeudis, vendredis et dimanches, ouverture de la guinguette du prêt de l'assesseur. Et un dernier conseil, avec les conditions météorologiques parfois très chaudes ou changeantes, pensez à vérifier auprès des organisateurs que les événements sont bien maintenus avant de vous déplacer. 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

0: Chers amis, soyez les bienvenus dans votre émission préférée d'histoire locale châtelleraudaise de la Pierre au micro. C'est Alexandre Auguste et en ce mois d'août, je vous propose une visite radiophonique dans un décor incroyable, direction Vic-sur-Gartempe à 20 minutes de Châtellerault. Là-bas, Nadia Bigot, propriétaire de la villa des îles, nous y attend. Elle va nous faire visiter sa villa belle époque pas comme les autres et nous parler de l'histoire romanesque du premier couple de propriétaires, ceux qui ont imaginé et construit cette demeure, Marie-Alphonsine Brouard et François Guyard. Allez, prenons direction Vic-sur-Gartempe, c'est parti.
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0: Et me voici à la sortie de Vic-sur-Gartempe, juste en face de cette ville la belle époque. Dans quelques instants, je vais rejoindre Nadia Bigot pour nous parler de l'histoire romanesque du couple de bâtisseurs de Marie-Alphonsine Brouard et François Guyard. Bonjour Nadia.
2: Bonjour Alexandre.
0: Alors vous êtes propriétaire de la Villa des Îles, vous êtes chercheuse au Centre Châtellerault d'Histoire et d'Archives. Merci de nous accueillir ici dans votre maison. Nous allons parler aujourd'hui d'Alphonsine, de Marie-Alphonsine Brouard et de cette villa. Est-ce que vous pouvez nous présenter Marie-Alphonsine ?
3: En fait, elle était mariée avec François Guyard et donc ici, elle était connue sous Madame Guyard. C'était donc la première propriétaire de la Villa des Îles.
0: D'accord, et qui était-elle derrière ce nom ?
3: C'est une petite fille qui est née à Vic. Elle est née dans une famille très pauvre, très très pauvre, puisque deux de ses frères, dans un recensement de population, étaient notés comme mendiants.
0: Ah oui, d'accord. Et pourquoi cette villa a-t-elle été construite ?
3: Elle est revenue au village au moment de la retraite de son mari, donc au début du XXe siècle. Elle est née en 1849, donc quand elle est venue ici avec son mari, elle avait plus d'une cinquantaine d'années. Donc, elle est d'une famille très pauvre, de 12 enfants. Donc, 12 enfants, son père a eu 3 femmes, 3 épouses, et c'est pas un coureur de jupons, hein. C'est parce que se remarier, c'était très important. Sa première femme est morte, et elle a laissé 5 enfants, en bas âge. Le plus jeune était un bébé, l'aîné avait 6-7 ans. Donc il s'est remarié quelques années après, et sa seconde épouse, c'est la maman donc, de notre Alphonsine. Alphonsine a 3 ans quand sa mère meurt, sans doute en couche, sans doute à la naissance, ou enfin, quand elle n'a pas eu de petit frère ou de petite sœur. Là, à nouveau, il s'est remarié et là, il a eu 5 autres enfants. Mais dans cette fratrie de 12 enfants, parlerait d'un autre frère pour lequel il y a un secret de famille.
0: Ah, donc on verra ça tout à l'heure. Peut-on dire que cette maison lui ressemble ? Elle revient donc à Paris, de Paris ensuite, et elle fait construire cette maison ici, au bord de la Gartempe, à Vic. Est-ce que vous pouvez nous parler, de nous faire un descriptif rapide, en fait, de la façade?
3: Alors, c'est une maison qui, quand on est au bord de la rivière, paraît gigantesque, parce que elle est très très haute. Elle est très haute au-dessus de la rivière. La rivière est une rivière dont on dit qu'elle est un torrent, presque. Et elle est très très souvent en crue. Et quand elle est en crue, elle peut barrer la route qui va vers Angles. C'est arrivé il y a 2 ans. Et donc, elle est très haute par rapport à la rivière à cause des crues. Et quand on est en haut de la rue du Pont et qu'on descend, elle apparaît comme une grosse maison, une grande maison au volet bleu. Et elle est altière. Elle est vraiment... elle en impose. Elle en impose. Je crois que c'est le terme qu'on peut employer parce qu'elle est originale. Elle est de style Art Nouveau. Elle n'est pas du tout du style du Poitou.
0: Non, pas du tout. Hein. C'est vraiment une maison atypique pour son époque. Construite en quelle année ?
3: Et construite en 1906.
0: En 1906, est-ce qu'on connaît son architecte ?
3: Oui, il s'appelle Fernand Milor. C'est quelqu'un qui est né à Angles, il y est d'ailleurs enterré. Il a été architecte de la ville de Châtellerault après avoir construit la villa. Il a aussi construit l'hôtel de ville de Pleumartin et il a fait des plans pour les abattoirs de Châtellerault. Il était architecte de la ville de Châtellerault jusqu'à sa mort.
0: Alors voilà, pour les auditeurs, on peut s'imaginer cette belle maison avec non plutôt son décor floral.
3: Alors l'art nouveau, c'est effectivement l'art floral, c'est-à-dire il y a des iris autour des cheminées, il y a des sculptures de fleurs sur les portes. Autour des fenêtres, il y a énormément de décors en pierre sculptée.
0: Et si Marie-Augustine se trouvait devant vous aujourd'hui, si elle vous ouvrait la porte, est-ce qu'elle serait fière de vous et qu'est-ce que vous lui diriez ?
3: Ah, j'aurais bien aimé la connaître. Oui, j'aurais bien aimé la connaître parce que la première fois que je l'ai vue, c'était au cimetière. Ils ont une chapelle funéraire, tous les deux, et ils sont représentés. Ils s'étaient représentés. C'est un vitri. C'est des vitraux, hein. Donc ils sont représentés tous les deux. C'est vraiment leur visage puisqu'on les reconnaît sur des cartes postales. Et donc c'est la première fois que je les voyais, moi. À ce moment-là. Donc après, bien évidemment, on a eu les cartes postales qu'ils ont fait sur la villa parce qu'elle était énormément photographiée. Énormément photographiée. Et il y a beaucoup de cartes postales qui représentent le jardin, la terrasse, la rue du pont avec les différentes étapes. D'ailleurs, c'est comme ça qu'on voit l'arrivée de l'électricité, l'arrivée des voitures sur les cartes postales, hein.
0: Eh bien voilà, on va rentrer maintenant dans cette maison. C'est parti. Et voilà, maintenant nous voici à l'intérieur de ce hall hein, qui quand même emporte. Que ressentez-vous chaque fois que vous franchissez cette porte ?
3: Alors la première fois qu'on a franchi, qu'on est arrivé dans le hall d'entrée, on arrivait par le sous-sol. Qui nous avait déjà bien estomaqué parce qu'on visitait la maison pour voir si elle nous intéressait comme achat. Et donc on est arrivé dans ce hall d'entrée, on s'est dit c'est pas possible, c'est majestueux, c'était vraiment un hôtel comme un hôtel. Il y a des portes immenses et le plafond est à 3,20 m. Et donc, il y a beaucoup de portes, il y a un escalier absolument magnifique et surtout un carrelage très, très, très, très beau.
0: Oui, ce carrelage a de nombreux motifs et en ciment. Non, il n'est pas en ciment ?
3: Grès et rame.
0: En grès et rame. Alors, c'est-à-dire, vous pouvez nous en dire plus ?
3: Je ne pourrais pas dire exactement ce que c'est. C'est une autre composition que c'est un autre mélange, je suppose, que le ciment. Hein, c'est pas. Et on est allé d'ailleurs à Paray-le-Monial pour visiter l'usine où ça a été fabriqué. Et ce sont d'anciens ouvriers de l'usine qui nous ont fait visiter, qui nous ont expliqué comment c'était fabriqué. C'était vraiment magnifique avec les différentes couleurs. Qui sont un peu comme une Roneo où on passe plusieurs couleurs les unes après les autres. C'est un peu ça.
0: Ah oui, donc elle a fait venir ce carrelage de Paray-le-Monial qui est situé quand même à 400-500 kilomètres hein, dans l'est de la France. Ce n'est pas rien. Niveau matériaux, c'est des matériaux qui vivent.
3: Justement. Contrairement aux maisons du Poitou, où on se baissait pour prendre la pierre qui était dans le champ pour construire la maison, là non. À cause justement du développement du train, tout ce qui a été utilisé pour construire la maison, ça a été commandé sur catalogue. Les cheminées à l'intérieur, les cheminées à l'extérieur, le carrelage, les seules pierres qui ont été proches, c'est la pierre de Chauvigny ou la pierre de Touraine qui ont été utilisées pour les murs.
0: Et selon vous, quelle a été l'impression, tant de richesse et tant de majesté?
3: Alors, on a pu suivre l'impression des visiteurs ou des passants, parce que au fur et à mesure de la construction, qu'elle suivait attentivement, l'agent voyer. Alors l'agent voyer, c'est quelqu'un qui est chargé de suivre aussi, puisqu'il suivait la construction pour l'architecte. Et donc l'agent voyer écrit à Madame Guyard, donc à Alphonsine, que la maison fit l'admiration des passants.
0: Bon Nadia, je vous propose de faire une petite pause maintenant. Après tout, on est l'été, on prend le temps, on est sur Ozon des Femmes, on est bien et on va écouter la Mardita de Sylvie Vartan. On se retrouve tout de suite après pour la suite de notre visite de la Villa des Îles avec Nadia Bigot.

0: Et voilà, vous êtes sur Aux Ondes FM. Aujourd'hui, nous prenons le temps de visiter la Villa des Îles de Vic-sur-Gartempe sur les traces de Marie-Alphonsine Brouard, avec comme guide Nadia Bigot.
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0: Et si nous étions aujourd'hui au XXe siècle, au début du XXe siècle, nous serions accueillis par Marie-Alphonsine. Comment serait accueillie finalement ?
2: C'est pas elle qui ouvrirait la porte, mais sa domestique. Hein. Elle avait, au recensement de 1911, habite ici une domestique à demeure, qui a sa chambre tout là-haut, au deuxième étage. Et puis il y a sa fille, il y a son mari, qui habite dans cette maison en 1911.
0: Alors ce qui frappe quand même dans cette entrée, c'est le vitraux.
2: Alors c'est les vitraux. Une marque de l'art nouveau. Hein, c'est, et dans toutes les maisons où il y a ce genre de vitraux, c'est toujours à peu près les mêmes dessins. C'est très stylisé, avec des bossures, les couleurs. Hein. Et donc oui, il y a les vitraux de la porte d'entrée, il y a le vitrail, les vitraux de la fenêtre de l'escalier, et puis il y a les vitraux aussi de la porte qui donne sur la terrasse.
0: Et vous retrouvez des plans, des vitraux, le fond.
2: Le vitrail, bien sûr. On sait qui a fait le vitrail et les vitraux, bien évidemment. Oui, c'est un vitrailliste. Je sais pas comment on dit. Hein. Monsieur qui faisait les vitraux, il était de Tours, parce que à Tours, il y avait beaucoup d'artisans qui faisaient du vitrail. Hein.
0: Gauche de l'entrée, nous avons un petit cabinet de travail. Quel était le rôle de cette pièce ?
2: Alors, je pense que c'était le bureau de Monsieur Guyard, parce que dans la liste de tous les meubles qui étaient dans un inventaire qui a été dressé au moment du partage, au moment du décès, toutes les pièces ont été décrites de façon très très précise. On aperçoit le bureau américain avec son fauteuil, une imposante bibliothèque en palissandre, avec beaucoup de livres. Donc c'était, je pense, le bureau.
0: Et parlons de lui, de M. Guyard.
2: Il est garçon de magasin. Et je pense qu'il était employé de magasin chez Félix Potin et qu'il a gravi tous les échelons jusqu'à en devenir le directeur de l'usine Potin à Pantin. Alors il faut dire que Félix Potin, il a innové. Vraiment, c'est l'époque des grands magasins, hein, 1840, 1870. Et Félix Potin, lui, pour la première fois, il va dire et montrer, donner des prix. Parce qu'avant, les prix n'étaient pas indiqués. Lui, par contre, il va donner les prix et en plus, il va faire de l'épicerie. Et l'épicerie, il va la faire lui-même. C'est-à-dire qu'il a des usines où il fabrique son vin, où il le met en bouteille, où il fait sa parfumerie, où il fait les chocolats, les gâteaux. Félix Potin, on y revient. Hein. C'est... C'était ça le slogan de récent. Mais ça a été une innovation, les magasins de Félix Potin. Et donc.
0: Oui, donc au niveau catégorie sociale, ils sont.
2: Très intéressant pour ça. Ils appartiennent à ceux personnes qui sont passées d'un milieu rural à un milieu plus bourgeois en ville. Et ils l'ont montré, hein, parce qu'on va décrire d'autres pièces et on verra qu'ils avaient l'eau courante et qu'ils avaient le gaz et donc il y avait pas l'électricité bien sûr, mais l'électricité est arrivée beaucoup plus tard, mais qu'on pouvait s'éclairer.
0: Oui, une maison moderne avant l'époque finalement.
2: Très moderne.
0: Alors nous allons maintenant passer dans le salon salle à manger.
2: Alors, après le hall, il y a donc le couloir, et dans ce couloir, il y a à la fois effectivement à droite la cuisine, et dans la salle à manger, il y a bien évidemment les tables, les chaises, les buffets, on y décrit aussi la vaisselle, et puis le salon, il y a des canapés, des fauteuils, mais c'est pas l'endroit, c'est l'endroit où on reçoit. L'endroit où on se détendait, c'est à l'étage. C'était un endroit où ils recevaient, où ils avaient les amis qui passaient, où entre eux, ils jouaient aux cartes. Il y a un endroit, puis il y avait la salle de billard.
0: Qui avait le droit de venir dans la maison d'Alphonsine?
2: Je crois qu'il n'y a pas grand monde qui passait la porte. Je pense pas qu'ils aient eu énormément d'amis dans le village, parce que elle était jalousée. Il y a eu énormément de ragots qui ont été faits sur elle. Et nous, quand nous sommes arrivés, on nous a déversé tous les ragots. Je vois que tu regardes la cheminée. Hein. Oui. Toutes les cheminées, là, et il faut imaginer que le bois, on va le chercher. On met la cuisinière en marche le matin. On a un peu de braise, mais il faut imaginer, même à cette époque-là, même dans une villa où il y a des commodités, puisqu'il y a de l'eau donc à tous les étages, comme on dit. Mais la cheminée, il y a que la cheminée pour ce...
0: Et ce ne sont pas des cheminées au charbon. Vraiment des cheminées...
2: Au bois. Ouais. Les cheminées au bois. Donc le bois, ça veut dire qu'il faut aller le couper. Il faut aller se coltiner, le porter, allumer les cheminées. Il faut imaginer qu'il y avait plus de neige que de nos jours. Hein. Ouais. Parce que elle correspondait beaucoup. On a encore ses correspondances, les cartes qu'elle a écrites ou les lettres, où elle dit ici, nous sommes bloqués par les neiges et on passe notre temps à faire du feu et à faire la partie. La partie, c'est les parties de cartes. Hein. Voilà.
0: Parce que la maison surplombe la Gartempe. Hein.
2: C'est un terrain qui est en un triangle. Ils ont fait remblayer le terrain. Il y a eu je ne sais combien de charrettes qui ont amené de la terre pour remblayer au-dessus. On est à 6 mètres au-dessus de la rivière, hein, dans le jardin.
0: Oui, donc pas de risque de crue, non. Voilà, là on est bien. Alors on va sortir dehors, on va aller sur cette terrasse. Et en effet, on a une vue extraordinaire. Eh bien, nous voici sur la terrasse. Alors, on surplombe la Gartempe. Quelle belle maison, quand même, hein, la maison de Monsieur Guyard.
2: Alors, de Monsieur et Madame Guyard, hein, parce que elle a énormément participé à la construction de la villa. Elle écrivait à l'architecte, et l'architecte, dans une de ses lettres, indique « Oui, j'ai beaucoup fait attention à ce que me disait Madame Guyard pour, par exemple, la date, donc 1906, qui est gravée sur la terrasse, hein, sur qu'on voit sur la terrasse. » Et donc, et aussi, elle a suivi les affaires ensuite au décès de son mari. Son mari est mort en 1932, mais ils continuaient à être sur Pantin, et elle a fait construire un immeuble à Pantin. On le sait, puisqu'on l'a retrouvé dans les archives municipales de Pantin, sa signature, le permis de construire qu'elle avait eu. Donc c'était bien après la mort de son mari. Donc c'était une femme d'affaires, hein. On peut dire qu'elle était, elle s'occupait beaucoup de tout ce qui était autour de la maison, et pas seulement pour la cuisine.
0: Ce qui est surprenant lorsqu'on est sur cette terrasse, c'est de voir ce jardin d'ornement qui était quand même quelque chose de pas si commun, et une marque de richesse.
2: Alors, le jardin, oui, il faut imaginer un jardin foisonnant, avec beaucoup de pots, des palmiers, beaucoup d'arbres. Les pommiers, les arbres fruitiers seront plantés après, par un autre propriétaire. Mais il y avait un très beau belvédère qu'on voit sur une des cartes postales et qui surplombait la rivière. Bon, il a été détruit. Il y avait donc...
0: Oui, c'était le jardin plaisir, finalement.
2: Oh oui, c'était un jardin qu'on dit un jardin extraordinaire, comme dans la chanson. Mais je pense qu'il a aussi, il faisait l'admiration des passants, hein.
0: Oui, un jardin complètement à l'opposé d'un jardin nourricier que beaucoup auraient, encore une marque de richesse, et qui pouvait faire la jalousie des habitants.
2: Elle a été extrêmement jalousée parce que c'était une femme d'une famille très pauvre.
0: Mais qu'est-ce qu'on faisait sur cette terrasse?
2: Alors, est-ce qu'ils recevaient leurs amis? Est-ce que c'était simplement un endroit où ils sortaient de temps en temps? Parce que quand on y est en plein midi, on ne tient pas, hein, il fait une chaleur épouvantable.
0: Oui, c'était vraiment pour démontrer, pour se montrer finalement. Alors, si Marie-Alphonsine revenait aujourd'hui, est-ce qu'elle reconnaîtrait sa maison?
2: Elle reconnaîtrait la terrasse. Rien n'a changé. Rien n'a changé. Et c'est pour ça d'ailleurs que la maison a été classée. Parce que l'extérieur n'a pas bougé depuis 1906. Donc elle aurait pu d'ailleurs nous dire des choses qu'elle a vues. C'est-à-dire la rivière, elle n'a pas changé. Par contre, il n'y a plus le moulin. Alors là, elle nous demanderait où est passé le moulin. Oui. Il a été détruit parce qu'il est tombé en ruine. Mais par contre, elle ne reconnaîtrait pas les terrasses. Tout était en terrasse. Il y avait des arbres fruitiers, il y avait des vignes, tout était cultivé. Là, par contre, maintenant, c'est envahi par les herbes, par les ronces. C'est complètement laissé à l'abandon. Sauf pour les maisons qui ont gardé des jardins en terrasse. Il y a quelques maisons encore qui ont des terrasses entretenues.
0: Et cette maison était moderne pour son époque.
2: Ah oui, oui, oui. Il y a dans le jardin une petite maisonnette où il y avait des toilettes du fond de jardin, comme on a toujours. Il y avait donc sans doute pour ranger des outils. Et puis il y avait une partie où il y avait donc un générateur de gaz, c'est-à-dire une toute petite usine à gaz qui était reliée par des tuyaux et où les tuyaux sortaient par des bouches sur la terrasse et où on pouvait allumer des lampadaires avec ce gaz.
0: Alors finalement, lorsqu'on visite la Villa des Îles, on visite plus qu'une maison, on visite l'histoire d'une femme, d'une famille, de Marie-Alphonsine.
2: L'histoire des premiers propriétaires, mais surtout bien sûr de Marie-Alphonsine, parce que moi j'ai toujours été fascinée par cette femme qui, lorsqu'on la voit en photo, puisqu'on a retrouvé des photos d'elle et sur les cartes postales, elle a un port très altier, on sent que c'est une maîtresse femme. Son mari avait beaucoup d'affection pour elle, puisque dans une lettre qu'on a retrouvée, il la défend. Je pense qu'il a eu vent des ragots qu'on colportait sur elle, je crois.
0: Et si nos auditeurs veulent visiter la maison, comment font-ils?
2: Alors, la maison était ouverte au moment des Journées européennes du patrimoine. Sinon, on accueille toujours des groupes, hein, s'il y a des groupes, mais il faut que ce soit vraiment un groupe important.
0: C'est ainsi que s'achève notre visite radiophonique de cette maison. Merci, Nadia.
2: Eh bien, écoute, Alexandre, j'étais contente d'en parler. Je pourrais parler des heures de cette... Mais on n'a pas parlé de cette famille.
0: Ah, mais oui, on n'a pas parlé du secret. Alors, quel est ce secret?
2: Un des frères de... Le frère aîné de Marie-Alphonsine, quand elle a 6 ans, il est condamné au bagne parce qu'il a volé avec deux autres garçons du village. Ils ont pénétré dans la maison du meunier et ils ont fracturé une porte, une armoire, et ils ont volé de l'argent. Et donc, ils ont été arrêtés et condamnés à 5 ans de bagne. Donc, il est parti au bagne. Et c'est une destinée extraordinaire parce qu'il va revenir du bagne. Il a fait plusieurs bagnes. Il a d'abord fait la prison de Fontevraud, puis ensuite il est allé au bagne de Brest, au bagne de Toulon, et ensuite il est allé à Cayenne. Et à Cayenne, il est resté 5 ans de plus. Donc il a fait 10 ans, en fait. Ça fait pendant 10 ans, il a été absent ici. Sa famille ne devait pas s'occuper de lui parce qu'il n'a pas reçu de courrier, rien du tout. Il est revenu. Et on a découvert ça parce que il y avait un grand papier dans les archives de la municipalité de Tours, à la mairie, on a trouvé ça dans d'autres papiers qui traînaient. Et donc c'était un secours de route pour un bagnard qui remontait de Toulon.
0: Et peut-être une autre histoire qu'on développera dans La Pierre au micro. Merci Nadia. Cette fois-ci, il est temps de nous quitter. Et cette visite radiophonique est finie. Merci Nadia pour cette invitation. On se retrouve quant à nous dès septembre prochain pour de nouvelles histoires dans votre émission bien sûr d'histoire locale préférée sur Ondes FM de La Pierre au micro. Vous allez voir, cette saison qui vous attend va être incroyable avec des invités bien entendu, plein de surprises. Quant à nous, vous pouvez bien sûr retrouver cette émission en podcast sur osondefm.com ou .fr, également sur Spotify et bien entendu tous plein d'autres vidéos sur Instagram, Facebook et TikTok. Merci à tous de m'avoir suivi. Je vous souhaite une très belle fin d'été. On prend rendez-vous pour septembre. Allez, ciao.
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0: Bonsoir à tous sur Aux Ondes FM. Voici votre météo du soir pour Châtellerault et sa région. Ce mardi soir, un ciel couvert avec environ 24 degrés. Quelques précipitations sont possibles. Demain, mercredi, la journée sera marquée par du brouillard avec des températures comprises entre 14 et 32 degrés. Passez une bonne soirée sur Aux Ondes FM.
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0: avec toi.
1: Bonjour à tous et bienvenue dans votre agenda de l'été. Après une saison bien remplie, nos bénévoles ont besoin d'un peu de repos et vont lever le pied quelques semaines pour revenir en pleine forme à la rentrée. Nous aurons donc le plaisir de vous retrouver pour votre agenda local dès le lundi 31 août pour une nouvelle saison riche en rendez-vous.

0: rendez-vous près de chez vous. En attendant, l'été regorge d'animations, de concerts, de marchés, de fêtes et de nombreuses autres manifestations. Pour connaître les événements organisés près de chez vous, nous vous invitons à consulter le site Ici l'été, ainsi que l'Open Agenda de Grand Châtellerault, pour connaître les nombreuses animations proposées tout au long de l'été près de chez vous. Nous vous rappelons tout de même que le lac de la Forêt est en accès libre tous les jours jusqu'au 28 août avec mini-golf, foot-golf, tir à l'arc, tir laser, sarbacane, trampoline, toboggan aquatique, mur d'escalade, cage à grimper, parcours kids, orientation, VTT et trottinette électrique et bien entendu baignade surveillée. Des animations sont aussi organisées à la manufacture et des visites du théâtre Blossac et du carillon Bollet sont aussi proposées. Les jeudis, vendredis et dimanches, ouverture de la guinguette du prêt de l'assesseur. Et un dernier conseil, avec les conditions météorologiques parfois très chaudes ou changeantes, pensez à vérifier auprès des organisateurs que les événements sont bien maintenus avant de vous déplacer. Aujourd'hui à 15h30, retrouvez notre série de l'été, la nuit au conservatoire. 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

Il faut rappeler constamment au chef qu'il est beaucoup moins chef qu'il ne le croit et que le dernier mot appartient au peuple.

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Bonsoir à tous sur Aux Ondes FM. Voici votre météo du soir pour Châtellerault et sa région. Ce mardi soir, un ciel couvert avec environ 24 degrés. Quelques précipitations sont possibles. Demain, mercredi, la journée sera marquée par du brouillard avec des températures comprises entre 14 et 32 degrés. Passez une bonne soirée sur Aux Ondes FM.

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0: Bonsoir à tous sur Aux Ondes FM. Voici votre météo du soir pour Châtellerault et sa région. Ce mardi soir, un ciel couvert avec environ 24 degrés. Quelques précipitations sont possibles. Demain, mercredi, la journée sera marquée par du brouillard avec des températures comprises entre 14 et 32 degrés. Passez une bonne soirée sur Aux Ondes FM.
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